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0: Cher empereur des ténèbres, seigneur de mes terreurs nocturnes, grand pontife de toutes nos églises et de leurs 99 bâtons dans le cul, portant les titres honorifiques de pantoufle à mycose, fumiste en chef, Harakiri 3e Dan, votre petite fête est une formidable réussite.
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1: Les zèbres sont nerveux et dangereux. D'un coup de sabot, ils peuvent briser la mâchoire d'une lionne ou même la tuer. Pour résister aux félins, ils doivent rester groupés. 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

0: Bonjour, je m'appelle Amandine Gay, j'ai 41 ans, je mesure 1m77, mais ceci n'est pas un site de rencontre. Je suis une femme noire, adoptée, transraciale, bisexuelle, j'écris des livres, je fais des films ou des séries, et puis, j'aime vraiment bien me promener.
1: Et bonjour Amandine, et merci d'être venue te promener à Foix, loin de la Seine-Saint-Denis, cette terre d'accueil dans laquelle tu te sens bien parce qu'il y a là-bas plus de personnes noires, racisées, mélangées qu'à Foix ou dans d'autres endroits peut-être un peu trop blancs pour être complètement honnête. Et hello, guten tag, benvenuti a tutti dans deux poils sous les bras. Vous entendez, je suis tout excitée par mon invité du jour, enfin par le sujet du jour, mais ça doit être mon côté masochiste, parce que, dans les grandes lignes, Amandine Gay n'est pas là pour me brosser dans le sens du poil, elle est plutôt là pour me dire « Alors, blanc, comment ça va ?» De faire semblant de pas voir le problème, de manquer d'exigence intellectuelle, ça va, tu le vis bien ? Le pire, c'est que moi, je le vivais plutôt pas mal jusqu'à présent, sans trop réfléchir ou en refusant de voir certaines choses. Ou plutôt, en les voyant, parce que je vois bien le racisme, je vois bien qu'en tant que blanche, y a pas mal de questions que je n'ai pas à me poser et que d'autres se posent tous les jours. Mais vous savez comment c'est, on a vite fait de se dire « bon, chacun ses petits problèmes, je peux pas m'occuper de tout, et moi aussi, j'ai des soucis ». Et j'ai vraiment, mais alors vraiment aucune excuse, parce que je l'ai déjà rencontrée, Amandine Gay. Elle a même été une des toutes premières invitées de Du Poil Sous les Bras en 2018. À l'époque, on a beaucoup parlé d'adoption, sujet très central, très fondateur dans sa vie. Et Amandine Gay a ça de très intéressant, c'est d'être multiple et d'avoir beaucoup à partager. Alors, she's back aujourd'hui pour vous dans Du Poil Sous les Bras, parce que les gens comme elle le valent bien.
0: Alors les gens comme moi, c'est par exemple Surya Bonali, donc c'est des personnes qui ont été adoptées dans des familles blanches et qui sont des personnes noires, et dans mon cas, à l'époque, une petite fille noire et maintenant une grande fille noire. C'est aussi des gens qui aiment le chocolat, et en particulier un certain chocolatier parisien dont je ne ferai pas la pub, mais qui sont les seuls chocolatiers à faire du chocolat sans beurre de cacao. Donc c'est des très très fines, voilà, et c'est rue du Nil. Voilà, si vous aimez les bonnes choses, il n'y a que des bons produits rue du Nil. Et les gens comme moi, c'est aussi des personnes qui aiment bien rencontrer plein de monde, voyager, et donc je me suis débrouillée pour être dans des genres de jobs qui me permettent de faire ça. Donc, par exemple, autrice, réalisatrice, voilà, on travaille souvent en groupe et puis après on fait la promotion de nos œuvres, donc on rencontre plein de gens.
1: Et elle rencontre des gens et en général, elle ne laisse pas indifférent. Qu'on l'aime ou pas, elle marque les esprits. Mais venons-en, si vous le voulez bien, au sujet de cette émission. Amandine Gay vient de publier un nouvel ouvrage, Vivre libre, aux éditions La Découverte, dans la collection Cahiers libres aux couleurs très flashy. Je vous sens curieux et curieuse, mais de quoi peut bien parler un livre qui s'appelle « Vivre libre » ? Eh bien, il y a un indice, un sous-titre, au dos du livre, « Exister au cœur de la suprématie blanche ». Voilà, nous allons parler de la suprématie blanche en tant que régime politique. Pour l'heure, c'est encore un peu flou pour vous, cette histoire de suprématie blanche. C'est bien pour ça que j'ai invité Amandine Gay. Et pas vous, pour en parler. Amandine Gay de Le Retour dans ce 74e épisode de Du Poil Sous les Bras, c'est tout de suite dans vos oreilles et dans votre cœur aussi, j'espère.
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1: Alors, dans Vivre Libre, Amandine Gay nous invite à faire notre examen de conscience. En tout cas, elle nous invite à un examen honnête de notre passé commun. Et c'est une invitation fort sympathique, car elle nous propose ce chemin pour, in fine,

0: processus, c'est-à-dire qu'on nous, on nous assigne une catégorie. Hein. Moi, je dis souvent, les personnes noires, bah, la couleur de leur peau, c'est marron. Donc, on n'est pas noir. Noir, c'est une catégorie sociale. Blanc, c'est la même chose, c'est une catégorie sociale. Les blancs, ils sont plutôt beige rosé. Voilà, il y a des nuances. Mais les blancs, ils ne sont pas blancs non plus de couleur de peau. Donc, blanc, c'est une catégorie sociale. Noir, c'est une catégorie sociale. Arabe, c'est une catégorie sociale. C'est pareil, il n'y a pas un grand pays qui s'appelle l'Arabie. Voilà. Donc, asiatique, c'est une catégorie sociale, etc. Donc, quand je parle de racisation, je parle de ça. Parce que ça peut changer. Moi, par exemple, quand je suis en Hexagone, on va me dire que je suis noire. Mais si je vais au Sénégal, on va me dire « ouais, la française ». Ou même parfois, on va me dire « oh, la blanche », parce que j'ai des privilèges qui viennent du monde occidental. Puis si je vais en Martinique, dont je suis à moitié d'origine, on va me dire « la négropolitaine ». Parce que là, du coup, bah, je suis une noire, mais je suis une noire de l'Hexagone. je suis pas une noire de Martinique. Donc, c'est en ça que c'est un processus aussi dynamique, la racisation. Donc, les personnes racisées, souvent, on nous présente le racisme comme quelque chose face auquel, voilà, nous, on devrait s'organiser, etc. Et moi, ce que je veux, c'est qu'on remette ça dans l'espace commun. S'il y a du racisme, c'est qu'il y a des personnes qui perpétuent le racisme. C'est qu'il y a des personnes qui bénéficient de ce régime d'oppression raciale. Quel est leur rôle là-dedans? Et quel est leur rôle dans son démantèlement? Ça m'intéresse. Donc, c'est sûr qu'il y a un niveau d'adresse dans ce livre qui est au groupe majoritaire de notre pays, hein, puisque c'est un livre écrit par une Française noire née ici, qui a grandi majoritairement ici, etc. Donc, c'est un livre qui s'adresse au groupe majoritaire, aux personnes blanches en France. C'est un groupe qui s'adresse aux personnes racisées en général, parce que aussi, ce système politique d'oppression raciale, donc que moi j'appelle la suprématie blanche, il a un impact sur nos représentations à toutes. Et donc, il a un impact qui est différencié. La négrophobie, le type de racisme qui touche les personnes noires, ou la misogynie noire, qui est la forme de racisme qui touche les femmes noires, avec par exemple l'hypersexualisation comme chose spécifique qui touche ce groupe-là, eh ben, c'est pas la même chose que d'autres formes de racisme qui peuvent toucher, par exemple, les femmes asiatiques ou les personnes maghrébines. Et puis, il y a un dernier niveau d'adresse, bah, qui sont les personnes comme moi, qui sont les personnes noires, et dont je sais qu'elles ont aussi besoin d'entendre certaines choses. Voilà, moi, comme je dis, maintenant, j'embrasse le fait que je suis une noire bizarre. Pendant très longtemps, j'étais gênée par le fait d'être une noire bizarre. Et maintenant, je me dis, voilà, je pense que c'est aussi important pour nous de voir les endroits où nous aussi, on est agi par ce régime d'oppression. Parce que justement, il suffit pas d'être une femme pour pas être agi par le patriarcat, et il suffit pas d'être noire pour ne pas être agi par la suprématie blanche.
1: Ceci étant dit, il nous faut aller plus en avant dans la compréhension de ce qu'est la suprématie blanche dont parle Amandine Gay. Parce que, comme elle l'explique, si l'on veut renverser les systèmes d'oppression, il faut que nous comprenions comment ces derniers fonctionnent et sur quoi ils reposent. Et dans le même temps, il faut, je cite à peu près, que nous ayons de l'honnêteté et de la rigueur intellectuelle et morale, et que nous soyons capables de dialogues sincères et de suffisamment d'ouverture aux autres pour faire face ensemble. Alors, quel est ce régime politique de la suprématie blanche ?
0: Mais je pense que un moyen de comprendre ce que je veux dire par suprématie blanche comme régime politique, c'est de prendre justement une anecdote de quelque chose qui s'est passé dans ma famille. Donc ma famille est majoritairement blanche, hein. J'ai un grand frère qui est noir et qui est adopté lui aussi, mais nous on est deux seuls noirs de notre famille, tout le reste de la famille est blanc. Sauf après il y a des petits-enfants qui sont racisés et tout, mais en tout cas ma génération et au-dessus, tout le monde est blanc. Et il y a quelques années, je crois, en 2016, j'avais mis un poème sur les réseaux sociaux à l'occasion de mon anniversaire, etc. Et je terminais le poème en disant « J'ai grandi au cœur de la suprématie blanche et j'ai survécu ». Et là, du coup, ça a créé une espèce de grosse panique dans ma famille. Il y a des personnes qui ont appelé ma mère pour lui dire « Mais pourquoi est-ce qu'Amandine dit qu'on est des suprémacistes blancs ?» Dans cette idée que bah, c'est vrai qu'en France, quand on utilise le terme suprématie blanche, on pense au Ku Klux Klan. On pense voilà, aux mecs avec des capes, des chapeaux pointus, etc. dans le sud des États-Unis. Et donc là, je me suis rendu compte qu'effectivement, comme moi, j'avais beaucoup évolué aussi déjà dans les milieux anglo-saxons, ou en tout cas que j'avais accès à de la littérature, des féminismes noirs, britanniques, états-uniens, ou en tout cas des théories en sciences politiques, en philosophie, où on parlait de la suprématie blanche comme d'un régime politique, au même titre que le patriarcat est un régime politique, pour moi, c'était comme un acquis. Mais c'est vrai que c'était pas du tout un acquis dans l'espace francophone, et ça l'est toujours pas d'ailleurs. Et moi, je trouve que c'est important.

0: Tant qu'on ait un terme, je dirais un peu parapluie, c'est-à-dire qui englobe, justement, j'ai dit un peu plus tôt que pour moi, c'était compliqué le terme de racisme, parce qu'il fait référence à tellement de choses. Le racisme, ça peut être le racisme scientifique du XVIIIe siècle. Le racisme, ça peut être ce qu'on appelle des micro-agressions racistes ou du racisme quotidien. Mais ça peut aussi être le racisme systémique. Mais ça peut aussi être le racisme médical. Et du coup, je trouve qu'on a un problème quand on a des termes qui ne sont pas assez précis ou qui sont si divers qu'ils ne permettent pas de représenter la dimension structurelle. Que c'est quelque chose qui sous-tend, il y a un système d'oppression raciale qui sous-tend le fonctionnement de nos sociétés occidentales. Et ce système-là, c'est la suprématie blanche. Et pour moi, c'est important parce que finalement, le racisme, c'est un des sous-produits de la suprématie blanche. Mais elle en a plusieurs. Et donc, c'est ça que j'essaie de faire rentrer, on va dire, dans l'espace public francophone. C'est cette notion que, comme tout régime politique, elle va venir s'inscrire dans le monde médical, dans le monde de la connaissance, dans le monde légal, dans les relations individuelles. Mais ce qui m'intéresse aussi, c'est qu'en utilisant ce terme-là, on sort d'une vision un peu émotionnelle, dépolitisée ou juste interpersonnelle de ce que peuvent être les discriminations raciales, la violence raciale. Parce que sinon, souvent, quand on parle de racisme, on en revient très vite à la question de je suis pas raciste, moi en tant qu'individu. Et ça nous aide pas, en fait, à démanteler la suprématie blanche comme régime politique. Parce qu'en fait, les individus, ils ont des biais. Donc on peut avoir des biais sexistes, on peut avoir des biais racistes. Ça ne veut pas dire qu'on est forcément un raciste convaincu. Ça, je le dis au tout début du livre. En fait, on peut bénéficier de la suprématie blanche comme régime politique sans être raciste. De la même façon que plein d'hommes n'ont pas besoin d'être violents avec leur conjointe pour bénéficier du patriarcat. Donc moi, c'est ça qui m'intéresse. C'est de me dire, essayons d'être le plus précise possible avec les termes, de bien démontrer qu'est-ce qui relève du structurel, du systémique, de l'ordre qui a été construit dans le temps, au travers de l'histoire, au travers, encore une fois, du savoir, de la connaissance, pour ensuite pouvoir comment dire, identifier ces manifestations et là pouvoir travailler à casser ce système.
1: Prenons mon exemple. Moi, je peux dire, je ne suis pas raciste. Enfin, je crois. Du moins, j'essaye de ne pas l'être. Mais je suis blanche et je suis plutôt pas trop dérangée par la suprématie blanche, du coup. Alors, j'ai deux options. Continuer de ne rien faire ou bien agir pour que les personnes écrasées par la suprématie blanche ne le soient plus. Et c'est à cela qu'Amandine Gay nous invite à être exigeants humainement, à ne pas être médiocres, peureux, renfermés sur notre petit confort. C'est pas si simple quand on est blanc, bien pensant, de gauche, qu'on se croit humaniste. Pas simple de se laisser pénétrer par la pensée de cette femme noire bizarre qui nous dit de façon très directe « Universalisme, piège à con, sors un peu de ton ignorance, de ta mauvaise foi, de l'illusion et de la dérobade qui sont les quatre piliers de ta vie de blanc. » Pas sûr que tout le monde soit prêt à entendre ça.
0: Oui, moi, par définition, je sais qu'on ne peut jamais parler à tout le monde. Déjà parce qu'en fait, pour parler à quelqu'un, il faut que cette personne ait envie d'écouter. Donc, c'est sûr que par définition, moi, mon travail, en général, il s'adresse aux personnes de bonne volonté. Ce que je dis souvent, c'est que, ayant grandi dans des milieux quasi intégralement blancs, moi, je suis très douée pour déceler les personnes qui sont des êtres humains au fond. Parce qu'en fait, ce que font les régimes d'oppression, que ce soit le patriarcat, que ce soit la suprématie blanche, que ce soit l'hétéronormativité, que ce soit le validisme, c'est qu'ils déshumanisent les dominants. Les dominants, ils n'ont pas accès à leur empathie. Ou ils ont accès à une empathie qui est énormément tronquée. Et donc, ils ont du mal à s'imaginer à la place des autres. À être capable de se décentrer, à être capable d'écouter. C'est ça la première barrière. Et moi, du coup, quand j'étais plus jeune, c'était très facile pour moi parce qu'il y a quelque chose qu'on sent, et puis parfois ça nous est dit aussi. On peut nous faire, quand j'étais petite, je pouvais manger chez des amis dont les parents tenaient des propos hyper racistes à table. Donc là, c'était très transparent qu'ils n'aimaient pas les gens comme moi. Même s'ils pouvaient me dire en même temps, mais toi, t'aimes bien. Je disais genre, bah oui, mais enfin bon, si tu détestes tous les noirs sauf moi, moi je le prends quand même pour moi. C'est compliqué de me dire, ah oh bah non, bah ça va alors. Donc, soit c'était très frontal, mais parfois c'est plus subtil. Et donc, pour moi, en fait, je me rends bien compte que quand les personnes n'ont pas été intégralement coupées de leur humanité, elles sont capables de se mettre à écouter parce qu'elles sont curieuses, parce que, elles ont justement une capacité de décentrement, etc. Et en fait, moi, c'est à ces personnes-là que je m'adresse en général. C'est-à-dire, voilà, je ne sais pas comment les décrire autrement que les personnes de bonne volonté. Et donc, du coup, je suis pas certaine d'ailleurs que ce soit plus facile à entendre ce livre pour des personnes de gauche et qui se considèrent progressistes. Je pense d'ailleurs que les personnes qui ont le plus de mal à écouter et à recevoir mon propos très souvent, et je l'ai très bien vécu, j'ai beaucoup vécu quand j'ai travaillé sur la question de l'adoption, parce que la plupart des gens qui ont adopté, en particulier dans les années 60 à 90-2000, étaient des gens de gauche, ou se considérant comme de gauche, progressistes, etc. Et quand on leur dit « mais vous avez exercé un pouvoir en allant chercher des enfants dans les pays du Sud, en ramenant des enfants non blancs dans vos familles blanches sans vous poser la question de ce que ça allait leur faire, en n'écoutant pas quels étaient leurs besoins de personnes adoptées, etc. » Ces gens-là ont eu beaucoup de mal à se décentrer. Mon discours les a beaucoup heurtés. Alors que, par exemple, dans mon parcours, parce que j'ai fait aussi, voilà, je suis allée à Sciences Po, etc., moi, il y a quand même pas mal de personnes dans mon entourage à qui je ne demande pas forcément où ils votent, mais où je sais que ce n'est pas à gauche. Et c'est parfois les personnes de mon entourage qui se sont décentrées le plus vite quand j'ai commencé à travailler sur les questions raciales. Parce que ce ne sont justement pas des personnes qui ont lié leur identité à leur militance politique. Très souvent, ce qui se passe dans les gauches, les milieux progressistes, je ne sais pas trop comment les appeler parce que c'est aussi des milieux très disparates, mais on va dire ça comme ça, c'est que les personnes sont convaincues d'être dans le camp du bien et donc d'être des bonnes personnes. Et ça, c'est toujours très dangereux parce qu'en fait, on est des êtres humains et il y a toujours des axes sur lesquels on est dominé, mais il y a toujours des axes sur lesquels on est dominant. Donc oui, un ouvrier, il peut être victime du capitalisme, mais quand il rentre chez lui, il est dominant vis-à-vis de sa femme. Et oui, une femme blanche, elle peut être écrasée par le patriarcat, mais elle peut aussi être bourgeoise et déléguer la charge des enfants et le ménage, etc., à des femmes racisées, à des femmes plus pauvres, etc. Donc, c'est toujours important d'être capable de faire face aux endroits où nous sommes, nous, les potentiels oppresseurs, où nous sommes, nous, les potentiels agresseurs. Encore une fois, soit activement, mais soit simplement par notre inactivité, parce que la passivité, c'est une forme d'adhésion. Si on ne s'oppose pas à un système d'oppression, on en bénéficie et on le perpétue. Donc moi, en fait, je souhaite parler aux personnes qui ont envie d'entendre. Je pense qu'il y a des gens qui sont très doués pour, par exemple, essayer de sortir les gens d'extrême droite de leur vision du monde, etc. Et moi, je dis, voilà, c'est aussi des gens qui ont été biberonnés à la haine. On parle très peu de ce que c'est que ces jeunes personnes qui grandissent dans des familles de droite, d'extrême droite, etc. Et on leur apprend à haïr les autres. On leur apprend à ne pas reconnaître les autres comme des êtres humains dès le plus jeune âge, etc. Donc ça, pour moi, c'est un travail qui relève presque de la sortie de secte. Et ce n'est pas un truc que moi j'ai envie de faire. Je pense que c'est les personnes blanches qui doivent sortir les personnes blanches haineuses de leur haine. Nous, on est déjà assez impactés par la suprématie blanche pour en plus s'occuper des blancs perdus là. Mais les personnes de bonne volonté, moi, je pense que, en tout cas, c'est à elle que je m'adresse. Ce livre, il s'adresse à ces personnes-là. Et je crois que quand on est foncièrement humain, on a la capacité d'être un peu bousculé, mais de se dire, OK, si ça m'a bousculé, c'est que j'ai peut-être un truc à travailler. Et donc, que ce soit le début de quelque chose. Voilà.

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1: Pour celles et ceux qui ont la chance d'écouter cette émission dans sa version FM, vous venez d'entendre Ravno Pramno, un tube des rappeuses rom de Pretty Loud. Pretty Loud qui est un des premiers girls band rom, un groupe de filles engagées, féministes, puissantes, des artistes à suivre. Reprenons le fil. Il y a une notion qui revient dans le livre d'Amandine Gay, c'est l'empathie. Il va falloir qu'on soit capable d'aller vers l'autre, de le comprendre, de le croire, d'avoir envie de faire confiance. C'est une invitation à faire de l'amour une pratique politique. Amandine Gay réussit à transformer sa colère, sa rage de vivre libre, en quelque chose de très positif. Elle donne envie, et moi je trouve ça très fort chez elle, cette énergie constructive qu'elle nous transmet.
2: Moi je crois vachement à... Je sais pas comment dire. Je crois au fait de lutter à des choses qui ont été présentées comme niaises et comme illusoires ou pas réalistes. Et en fait, les lendemains qui chantent, c'est un vrai programme. Je veux dire, pourquoi est-ce qu'on est militante ? Pourquoi est-ce qu'on s'organise, on travaille, on passe du temps sur ton temps libre, tu fais ton émission de radio et tout ? C'est parce qu'on pense qu'on peut changer la société, c'est parce qu'on pense que ça peut être mieux après, c'est parce qu'on pense qu'on peut mieux vivre ensemble, qu'on peut être plus heureuse. Et ça, je trouve que c'est aussi une chose où il y a plein d'endroits où, pour moi, dans les gauches, les progressismes, encore une fois, peu importe comment on veut les parler, de mon point de vue, on passe trop de temps à essayer de répondre à la droite, à l'extrême droite, de leur prouver des choses. Moi, j'en ai rien à foutre. Le monde auquel moi je crois, je pense qu'il va faire du bien à tout le monde. Et donc, du coup, si des personnes en face veulent le dénigrer et me dire que je suis niaise et que je suis trop optimiste, c'est leur problème. Moi je crois en la capacité de l'être humain de changer, d'évoluer, d'apprendre. D'ailleurs, on n'en serait pas là. Enfin, je veux dire, on n'est pas les seuls mammifères. Donc, on a des compétences quand même en tant qu'être humain. On est capable de faire des belles choses, on est capable de collaborer, etc. Donc, pourquoi est-ce qu'on n'essaie pas de construire là-dessus ? Pourquoi est-ce qu'on est tout le temps dans des discours aussi pessimistes et que la nature humaine, elle serait pourrie, etc. C'est pas vrai, en fait. Il y a plein d'exemples qui nous prouvent que c'est pas vrai. Mais ça demande une certaine exigence vis-à-vis de soi-même. Et donc, ça demande d'avoir envie, effectivement, d'être la meilleure version de soi-même. Mais je pense qu'on peut le voir comme comment est-ce qu'on contribue à la société. On n'est pas des individus isolés. On vit en communauté. Alors, on vit plus ou moins en communauté, mais on vit en communauté. Si on se disait chacun, chacune, qu'on a la responsabilité de faire en sorte que cette communauté, elle fonctionne bien, qu'on est là pour prendre soin des gens autour de nous, etc., ça fonctionnerait différemment. Et donc, pour moi, parler de l'empathie d'un point de vue politique, c'est aussi ça. C'est de montrer que ce n'est pas une donnée naturelle. L'empathie, elle se construit. On le voit très bien, par exemple, dans les pays nordiques, que ce soit voilà, Danemark, Suède, Islande, etc. Ils ont des vraies réflexions sur comment travailler l'empathie chez les enfants dès les sections de maternelle, etc. Donc, on est dans une approche, encore une fois, très concrète, très sociale, de comment est-ce qu'on peut faire progresser nos sociétés en faisant progresser l'empathie chez les enfants dès le plus jeune âge. Donc, pour moi, l'enjeu, c'est de se dire, OK, c'est pas une donnée naturelle. Donc, qu'est-ce qui coupe, encore une fois, les dominants, les oppresseurs de leur empathie ? Comment est-ce qu'on peut amener les gens à développer leur empathie ? Et pour moi, pour les adultes, ça passe par, effectivement, développer les capacités d'écoute. Et c'est pour ça aussi que moi j'ai été beaucoup dans l'audiovisuel. Parce que je me suis rendu compte, après des années de militance, etc., et en plus quand même dans le contexte français, on est beaucoup dans la joute verbale, dans la volonté de dominer l'autre, plus que dans la volonté d'avoir un vrai échange où peut-être l'autre pourrait se déplacer, mais pas genre « j'ai gagné », voilà, « j'ai gagné la joute verbale », etc. Puis l'autre en fait est humilié et ça n'a absolument rien changé sur sa vision du monde. Donc, pour moi, la question, c'est de me dire, qu'est-ce qui fait qu'on peut déplacer les gens ? Et les films, par exemple, l'audiovisuel, c'est un endroit qui est fantastique pour déplacer les gens. Ce que je dis souvent, c'est très rare que dans les salles de cinéma, les gens se lèvent en disant « je suis pas d'accord !» Et donc, du coup, quand on fait un film comme « Ouvrir la voie », mon premier, où pendant 2 heures, des femmes noires parlent de leur vie, etc., pour plein de personnes blanches, c'était la première fois de leur vie qu'ils écoutaient des femmes noires parler de leur vie pendant 2 heures sans leur couper leur parole, sans dire oh « moi, je suis pas raciste », etc. Et je sais que ça a transformé plein de personnes blanches, où ça a été une première étape de se dire « ah oui, mais j'ai jamais entendu ça ». Une autre chose que je dis souvent aussi, c'est qu'il y a plein de personnes blanches qui viennent me voir en me disant « oui, mais moi, je connais des Noirs et ils m'ont jamais parlé de questions de racisme, etc. » Et je leur dis « mais peut-être qu'ils se sentent pas à l'aise. C'est pas parce qu'ils vous en parlent pas qu'ils ne vivent pas les agressions racistes. Alors, il peut y avoir plusieurs raisons pour lesquelles les personnes noires autour de vous vous en parlent pas. Tous les systèmes d'oppression produisent de l'aliénation. De la même façon qu'il y a des femmes qui vont dire « je suis pas féministe, mais », il y a des personnes noires qui vont vous dire « oh non, non, non, moi j'ai jamais vécu de racisme ». Puis quand vous commencez par contre à leur poser des questions très concrètes sur comment s'est passée leur carrière, etc., vous allez voir qu'en fait, dans les récits, il y a du racisme, mais peut-être qu'ils le lisent pas comme tel. Et puis il y a aussi les personnes qui, comme moi d'ailleurs, font très attention à qui elles parlent de quoi. Parce que c'est très décevant aussi, quand on a des gens qu'on aime, quand on a des amis à qui on raconte quelque chose qui nous est arrivé et qui nous a vraiment blessé, qui a été une situation d'émulation, et que cette personne, elle vous répond « Oh, mais t'es sûr ? Oh, mais peut-être t'exagères. Ben, c'est pas sûr que c'était ça. » Et vous, vous savez que c'est ça. Vous avez passé 35 ans dans votre vie de femme noire, etc. Vous savez très bien quand la personne en face, le médecin en face, est condescendant, vous parle mal ou veut pas vous donner de morphine ou d'antalgique parce que vous êtes noire. Et donc, en fait, il y a une double violence. C'est-à-dire qu'on vit une agression à l'extérieur. Et quand on essaye de se confier à notre entourage blanc, si ces personnes-là minimisent ou nient notre expérience, ben en fait, ça nous déçoit tellement qu'on n'a plus envie. Donc c'est aussi pour ça, souvent, quand vous êtes une personne blanche, que les gens racisés autour de vous, ils vous en ont pas parlé. Ça veut pas dire qu'ils le vivent pas.
1: Amandine Gay est noire. Ce n'est pas un scoop, normalement ça ne vous a pas échappé, sinon réécoutez le début de l'émission. En tout cas, comme Bell Hooks, une autre femme noire en l'occurrence, elle pense qu'il faut revendiquer le droit à avoir une vie belle quand on est une femme noire. Amandine Gay s'adresse aux femmes noires, mais le propos touche bien au-delà de la seule oppression en raison de la race. J'entends évidemment race au sens social, comme le pense Amandine Gay. Si ce n'est pas clair, lisez le livre ou lisez aussi « Race, pourquoi pas » de Sarah Mazouz chez Anna Moza.
2: Moi, en fait, je pense qu'il n'y a pas de... Je pense que les mécaniques d'oppression... elles sont presque toujours les mêmes. C'est-à-dire, encore une fois, de ne pas se décentrer et de ne pas se demander si le monde est fait pour toutes les personnes qui l'habitent. Et si on regarde ça comme ça, la question du validisme, donc de toutes les discriminations qui concernent les personnes handicapées, elle est tellement manifeste comme étant similaire ou en tout cas comme répondant à plein d'autres discriminations. Moi, c'est vrai que je suis très passionnée de la question de la domination adulte, hein, donc de l'oppression des enfants par les adultes, etc. Et cette oppression, par exemple, elle passe par le fait que, en termes architecturaux, en termes d'urbanisme, en termes d'organisation physique de l'espace, rien n'est pensé pour les enfants. Tal Peter Bromerx, qui était cette personne qui a beaucoup travaillé sur la domination adulte, qui a écrit un livre qui s'appelle « La domination oubliée », sur la question de l'oppression des mineurs, des enfants, etc., donnait souvent cet exemple-là. Il disait, l'enfance, c'est ce moment où rien n'est accessible. Les poignées de porte sont trop hautes, les marches sont pas à la bonne taille, tout est compliqué, en fait. Quand vous êtes un enfant, vous asseoir sur une chaise, aller aux toilettes, etc. À partir de la domination adulte, on peut complètement penser le validisme. Parce que qu'est-ce que c'est le validisme ? C'est une société qui ne permet pas aux personnes handicapées de vivre correctement. En fait, on pourrait tous aller dans la même école. Moi, je suis en couple avec une personne italienne qui a été, pendant toute sa scolarité, avec des personnes handicapées parce que ça faisait partie de la réflexion en Italie. Et donc, en fait, les écoles étaient accessibles. Donc, lui, il a quasiment eu aucune de ses années de scolarité sans personne en fauteuil. Moi, je pense que les premières personnes en fauteuil que j'ai croisées dans ma scolarité, c'était à l'université. Donc, la mixité, par exemple, sur des questions de handicap. Je veux dire, on apprend plein de langues à l'école et maintenant, on fait apprendre des langues aux enfants dès le primaire. Pourquoi il n'y a pas la langue des signes française ? C'est un choix politique, ça aussi. Donc, en fait, une société qui ne permet pas à tout le monde de profiter de l'espace public, hein, le célèbre toilette pour personnes handicapées qui sert de stockage dans les bars. Donc, en fait, finalement, les personnes handicapées, elles ne peuvent pas aller pisser. Bon, je veux dire, c'est alors la rampe inexistante, etc. Ça, ce sont des choix politiques, en fait. Le vivre ensemble, il se construit politiquement. Est-ce que les lieux sont accessibles aux enfants, aux personnes handicapées, etc. Donc, moi, c'est vrai que j'aime bien... je fais souvent appel à toutes les formes d'oppression en miroir, justement, de la suprématie blanche, etc., pour montrer qu'au fond, c'est quand même tout le temps la même dynamique. C'est... quand on est dans une posture dominante, et c'est vrai que j'en parle aussi dans le livre, c'est normal d'avoir des points morts dans nos réflexions. On vit pas tout. Moi, je veux dire, je ne suis pas handicapée, je suis valide. Donc, il y a plein de questions que je ne me posais pas jusqu'à ce que des personnes handicapées m'interpellent sur le sujet. Et bien sûr que sur le coup, ben voilà, moi aussi, je me pense bonne militante, etc. J'ai pas aimé. J'ai pas aimé être prise la main dans le sac de mon incompétence sur ce sujet-là. Mais une fois passé le moment d'ego où je me dis « Oh non, merde, ben j'y avais pas pensé », je peux juste répondre la vérité et dire à ces personnes-là « J'y ai pas pensé, je vais demander au bar si on peut mettre une rampe. » Et puis ça, ça a été le début de ma conscientisation sur la question du handicap. Et ça m'a amené beaucoup de choses positives. C'est toujours compliqué aussi comme discours parce qu'on est dans un monde capitaliste. Donc très vite, ça fait un peu le truc utilitariste, genre bah, c'était bon pour moi aussi. Je ne sais pas comment le dire, mais encore une fois, on vit en société. Est-ce qu'on a envie de vivre avec tout le monde ? Moi, j'ai envie de vivre avec tout le monde. Donc si je me rends compte qu'à un moment donné, je perpétue des espaces où les personnes handicapées n'ont pas accès, ça me fait chier. Donc je me dis, est-ce que je peux changer ça ? Donc je commence à mettre des sous-titres sourds et malentendants sur mes films. Puis du coup, bah, ça attire une interprète langue des signes française qui est Eve Caristan, qui me propose au début donc, des projections d'ouvrir la voie, là, il y a 8 ans maintenant, de faire de l'interprétariat gratuit. Et donc du coup, ça ramène des personnes sourdes et malentendantes. Et moi, je veux dire, j'ai un public fidèle depuis du coup 8 ans de personnes sourdes et malentendantes qui viennent aux projections de mes films, etc., au lancement de mes livres, parce qu'ils savent que mes événements, pas tous, parce que c'est un coup et que très souvent, c'est une bataille. Bon, voilà. Et aussi, c'est vrai, on est dans des milieux où il n'y a pas d'argent. Donc, on ne peut pas demander à toutes les librairies indépendantes de France de faire venir des interprètes LSF parce qu'elles tiennent à peine debout. Mais par exemple, quand on va dans des institutions, je veux dire, moi, je suis intervenue par exemple à l'Institut National de l'Audiovisuel, tous les lieux qui ont des mandats de service public devraient avoir des interprètes. Normalement, un mandat de service public, ça doit être accessible à tout le monde. Bah, dans ces lieux-là, moi, je demande au sens de, je dis, bah, s'il n'y a pas d'interprète à l'ESF, je ne viens pas. Et je pense que c'est ça aussi, la question de la responsabilité, c'est dépendamment du niveau de pouvoir qu'on a. Alors bon, moi, ce que je dis, je suis du documentaire et j'écris des essais, je ne suis pas non plus une meuf qui a un pouvoir monumental. Mais si je suis invitée dans un lieu qui a des missions de service public, bah, je leur dis, je ne viens pas si c'est pas accessible en fauteuil, et je viens pas s'il n'y a pas d'interprète à l'ESF. Ça veut donc dire aussi, parfois, que je perds des contrats. C'est aussi ça, de demander de plus de justice sociale. Et c'est ce que je dis dans le livre. Si votre engagement, il a pas un coût, c'est qu'il ne vaut pas grand-chose. S'engager pour des luttes qui, en plus, ne nous bénéficient pas directement, et qui, parfois, effectivement, vont, par exemple, nous octroyer des réputations de personnes difficiles. Moi, j'ai la réputation d'être une personne difficile parce que je fais ce genre de demandes. Et donc, du coup, parfois, on va préférer inviter des personnes moins difficiles. Moi, je n'ai pas l'impression que je suis difficile. Mais je sais que ça existe. Donc, je sais que ça a un coût, ce que je fais. Mais il faut accepter.
1: Pas difficile, exigeante, elle est, Amandine Gay. Et cette exigence l'a poussée à se connaître, à s'accepter. Et si elle est aussi bien ancrée dans sa vie aujourd'hui, c'est grâce à cette exigence. Elle s'est construite avec l'adoption, avec sa bisexualité, avec ses origines, avec ses désirs. Elle a embrassé toutes ces facettes de sa vie. Et ça n'a pas été simple, ne serait-ce qu'en tant que noire adoptée par des blancs. Pouvoir faire famille, ben c'est pas évident, alors même qu'on a tous et toutes, je pense, besoin de faire famille au sens de faire groupe, de se sentir appartenir.
2: Moi, c'est vrai que ma situation familiale, même dans l'adoption transraciale, elle est particulière parce que très souvent, les personnes adoptées grandissent, donc non blanches, qui grandissent dans des familles blanches, vivent beaucoup de racisme intrafamilial. Et ça n'a pas été mon expérience. Donc, je dirais que mon expérience, elle a été particulière et elle m'a structurée, je pense justement aussi dans cette idée que je sais que des personnes blanches peuvent être humaines. Je pense que peut-être, j'aurais pas pu mener le travail que je fais aujourd'hui si j'avais grandi dans une famille où il y avait du racisme intrafamilial. Je pense que ça aurait été trop. J'aurais peut-être été consumée par la colère, le désespoir, etc. Mais il y avait quelque chose de très étrange pour moi de me dire comment c'est possible que mes parents soient mes parents. Et même souvent, j'ai beaucoup blagué en disant la preuve de mon adoption réussie, c'est que moi, effectivement, je pense que j'ai un peu les mêmes traits qu'ont toutes mes cousines. On est toutes, et on a même des... Moi, j'ai même hérité des choses. Par exemple, j'ai peur de l'eau, etc., parce qu'il y a eu un drame. Ma mère et ses sœurs, donc du côté de ma famille maternelle, il y a eu un garçon qui était l'aîné et qui s'est noyé dans une petite bassine à 2 ans, etc. Et ça a créé tout un truc autour de l'eau dans ma famille où ma mère et ses sœurs ont appris à nager à l'âge adulte. Donc pour elles, c'était très important que nous, on apprenne à nager enfant. Mais il y avait une espèce de pression sur la piscine. Moi, je détestais la piscine, mais il fallait aller à la piscine parce qu'il fallait savoir nager et tout. Donc il y a un côté où... moi, j'ai vraiment pas senti de différence, même au niveau de mes grands-parents. Ça, c'est très rare, par exemple. Sur le fait que j'étais noire, je l'ai beaucoup expliqué dans le livre précédent aussi. Moi, j'ai eu des poupées noires, ma mère avait un ami noir, et pas celui de Nadine Morano, une vraie personne qu'on fréquentait. En plus, quand j'étais petite, on allait à la messe et tout, donc c'était un diacre guadeloupéen, donc on allait aux messes guadeloupéennes, je mangeais des acras, enfin... Donc j'ai quand même eu des accès, et puis quand j'ai grandi, et que mes parents aussi ont vu que c'était très important pour moi de fréquenter des personnes noires, j'ai été encouragée. Ils m'ont laissé partir à 13 ans avec la famille d'une copine parce que c'était des Afro-Américains. Ils m'ont emmenée aux États-Unis. J'ai passé un mois dans une famille noire sans mes parents, etc. Donc, pour leur époque, ils étaient vraiment très, très en avance. Et je pense que c'est cette chose-là qui, pendant très longtemps, pour moi, a été très confrontante de me dire « c'est quoi le problème des autres ?» Dont je voyais manifestement que l'écrasante majorité ne pouvait pas agir avec moi comme avec un être humain. Que leur perception, c'est que j'étais une noire et que c'était vraiment quelque chose de déshumanisant. C'est-à-dire que j'étais plus un individu. J'étais un ensemble de projections de ce que ces personnes s'imaginaient être les noirs. Et ça, c'est, je dirais, plus que la colère, et je pense ça, je m'en suis rendu compte en thérapie, la colère, c'est aussi... C'est une émotion qui permet de ne pas céder à la dépression, en fait. C'est une émotion qui, en tout cas pour moi, a longtemps été calée sur toutes les autres. Parce que si j'étais vraiment face à mon désespoir, à ma tristesse de ne pas être vue comme un être humain, de jamais être considérée comme Amandine, mais comme la noire, ça, il y a pendant très longtemps, je ne pouvais pas y faire face, en fait. C'était un espèce de puits sans fond d'horreur, de tristesse, de désespoir auquel je ne pouvais pas faire face. Et dessus s'est mis la colère, parce que la colère, c'est le désir de revanche. C'est le désir de prouver que je suis pas un singe, je suis pas machin, je suis pas truc, donc du coup je vais être la première de la classe, je vais ci, je vais ça, je suis très compétitive. Et donc pendant très longtemps, ça m'a porté aussi, ça m'a permis de faire face à ce monde violent qui m'attribuait des caractéristiques qui n'étaient pas les miennes, qui me méprisait, qui me traitait avec condescendance, violemment, etc. C'est juste que la colère, ça vous amène jusqu'à un certain endroit. Et à un moment donné, il est devenu manifeste que ce besoin de revanche, et d'ailleurs comme pour beaucoup de gens en fait, ce qui s'est passé, c'est que le jour où j'ai un peu atteint tous mes objectifs, ben là je me suis rendu compte qu'en fait j'allais mal. Je me suis rendu compte que j'étais très triste, qu'il y avait quelque chose, et que donc ce que je m'étais raconté qui allait venir réparer la violence vécue dans l'enfance, donc des formes de succès, de reconnaissance de mon travail, de liberté aussi qu'on acquiert quand on devient majeur, etc. Ben en fait, j'étais vraiment malheureuse. Et là, du coup, il y avait besoin de faire autre chose. Et donc oui, je pense que c'est plus... pour moi, c'est le monde extérieur qui a été vraiment difficile. Et qui m'a amené à m'accrocher à la colère comme moyen de rester en vie. Pour moi, ma singularité maintenant, c'est une force. Quand on est une artiste, quand on crée, avoir un point de vue qui est très particulier, c'est un point fort. Donc en fait, tout ce qui pendant des années pour moi était un drame parce que j'arrivais jamais à rentrer dans les groupes, j'étais tout le temps marginale, même dans les marges et tout, maintenant c'est super. Maintenant je me dis, ah bah ouais, j'ai un point de vue très spécifique sur le monde, et donc du coup, à partir du moment, il devient légitime pour moi. À partir du moment où effectivement, mais ça c'est aussi la thérapie qui me permet d'exister en tant qu'individu. C'est-à-dire qu'au final, même moi, j'ai été déshumanisée par la suprématie blanche dans cet endroit où j'arrivais pas à me penser comme individu, où j'arrivais pas à être heureuse finalement de ce qu'est ma singularité. Et donc, comme je n'arrivais pas non plus à être acceptée par des groupes, puisqu'effectivement je suis une noire bizarre à plein d'endroits, ben là, il y avait quelque chose de très désespérant. À partir du moment où je me dis, ben oui, ben je suis un individu et je peux interagir avec différents groupes et ne pas en faire partie complètement, etc., là, du coup, je suis très bien. Et effectivement, bah, je suis très bien parce que moi, maintenant, je dirais que mon identité, c'est que je suis une artiste. C'est que, en tout cas, je suis quelqu'un qui écrit. Voilà. Et donc ça me permet d'être très au calme, finalement.
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1: J'envie un peu Amandine Gay de se livrer à nous avec autant de sincérité. Moi, parfois, je m'emballe, je me dis « Ouais, je vais faire pareil, je vais dire que... » Et puis je flanche. Non, c'est mort, je vais pas avouer mes petits péchés, mes addictions, mes gros mensonges. Bon, peut-être que c'est dommage. Peut-être que ce livre, Vivre libre, c'est aussi une invitation à parler de soi pour mieux s'accepter.
2: Moi, souvent, ce que je dis, c'est que je peux pas m'exprimer sur certains sujets tant qu'ils sont pas... Alors maintenant, je dirais plus réglés. Avant, je disais tant qu'ils sont pas réglés pour moi. En fait, c'est jamais réglé. Mais tant que je suis pas en paix avec... Et je pense que la thérapie aussi, ce que ça m'a amené, et je le dis beaucoup, c'est la perspective du rétablissement. Moi, pendant très longtemps, j'ai été désespérée par le fait de ne pas guérir. D'avoir ces moments où j'ai l'impression d'aller mieux. Et puis en fait, moi par exemple, un de mes trucs, c'est que je claque l'argent. Ça, c'est un vrai problème de toutes mes... Bon, moi en fait, je suis une personne qui a une propension aux addictions. Et en fait, ce qui est terrible quand on a une propension aux addictions, c'est qu'elle se manifeste de différentes façons. Et donc, en fait, il y a toujours une nouvelle. Donc, j'ai eu les drogues, parce que voilà, ça, c'est le truc qui vient comme le plus facilement, etc. Et l'addiction dont j'ai du mal à me départir encore aujourd'hui, et donc dont j'ai appris qu'en fait, toute ma vie, je dois remettre des processus en place. Par exemple, actuellement, je n'ai plus de carte bleue dans mon portefeuille, parce qu'en fait, j'avais réussi à reprendre une carte bleue il y a peut-être 2 ans et demi, parce que j'avais vu que j'étais solide et que je faisais pas n'importe quoi. Et puis cet été, j'ai dû admettre que non, j'avais recommencé à faire couler la planche à billets. Donc je retire 200 euros par mois et j'ai le droit de dépenser en argent de poche 200 euros par mois. J'ai 41 ans. J'aimerais beaucoup ne plus en être là. Malheureusement, j'en suis toujours là. Et donc ça, c'est un vrai truc. Moi, maintenant, j'ai admis que je peux me canaliser. J'ai une application où je suis, où je traque ma consommation d'alcool. Parce que donc, j'ai des règles qui sont je ne bois pas plus de 3 jours par semaine et j'essaie de ne pas dépasser 2 verres quand je bois, etc. Ça peut arriver que je dépasse, ça peut arriver que j'ai voilà, la semaine de lancement du livre qui était presque la semaine de mon anniversaire. Laissez-moi vous dire que c'était orange-rouge tous les jours sur le truc. Donc, c'est aussi le truc de aussi travailler la compassion envers soi-même. C'est-à-dire que moi, déjà, j'avais ce truc. Parce qu'il y avait toutes ces projections négatives sur les personnes noires, où j'avais l'impression que je devais être parfaite. Donc c'était très compliqué aussi de devoir donner une certaine image en public, en sachant qu'au fond, j'étais flinguée, je faisais n'importe quoi, je brûlais mon argent, je me défonçais la couenne, etc., etc. Donc ça a été une phase de ma vie qui était très compliquée, de devoir projeter cette image de la femme noire en public et tout, en sachant que moi, j'étais au bord du suicide en permanence. Et c'est très fatigant. Et donc c'est vrai que avancer... en sortant d'une vie qui est dirigée par la peur, et la peur de soi-même, en fait. Moi, je veux dire, la personne qui me faisait le plus peur au monde, c'était moi. Moi, je me disais, voilà, je vais exploser en plein vol, c'est une question de temps, voilà, c'est demain, ça arrive, etc. C'était, du coup, c'est dur de créer aussi là-dedans, de créer dans cet état d'esprit-là. Donc voilà, pour moi, l'enjeu, c'est, une fois que je suis au clair avec ce qui me travaille, me rend la vie difficile, là où je suis en échec, etc., bah là, je peux en parler. Parce qu'après, en fait, je veux dire, bah, tout le monde est comme ça, au fond. Et du coup, et en fait, le plus dur, c'est de ne pas pouvoir en parler. Le plus dur, c'est de devoir faire genre, non, ça va, quand en fait, ça ne va pas. Donc voilà, moi, pour moi, rien est hors de la table, comme disent les anglo-saxons, là, off the table. C'est juste que, avant que je le mette dans l'espace public, il faut que je me sente assez solide, y compris de dire bah, « là, j'y suis pas, peut-être que j'y serai ou peut-être que j'y serai jamais ». Là, par exemple, effectivement, il semblerait que dans les addictions, la question de l'argent, ça fait partie des choses les plus difficiles à enrayer quand on a ça. Et donc, il se peut que dans mon cas, je doive toute ma vie me checker et mettre des trucs en place. Et c'est pas grave, ce sera comme ça.
1: Amandine Gay nous livre donc beaucoup de son intimité. Et en tant que personnalité publique, visible, elle est une source d'inspiration. Je me suis demandé si elle sentait cette responsabilité désormais en tant que modèle, probablement, pour certaines, ou même peut-être pour certains.
2: Peut-être que ce qui est déroutant pour moi, c'est qu'en fait aussi, dire tout ça, c'est dans l'espoir de pas devenir un modèle. Tu vois, c'est au contraire... Et là, je pense que c'est peut-être parce que je suis noire, qu'on n'est pas beaucoup de femmes noires dans l'espace public. Très vite, il y a beaucoup de projections aussi qui sont faites sur toi dans la communauté noire, de par des jeunes femmes noires et tout. Moi, ça m'a beaucoup angoissée. Déjà, ça m'a effectivement beaucoup angoissée de par le fait que j'avais vraiment beaucoup de pics suicidaires, de pics dépressifs et de pensées suicidaires, etc. Et donc moi, comme j'ai un truc de me sentir très responsable, je me disais, oh, c'est le jour où je vais me foutre en l'air, ça va être une catastrophe. Et du coup, je me sentais mal. Tu vois, je me disais, en fait, tu peux pas faire ça à la communauté, etc. Bon, moi, c'est vrai que je pense qu'il y a quelque chose dans ma démarche qui est de dire, voilà quoi, moi je suis pas un modèle, je fais du mieux que je peux, je vais pas bien comme vous toutes, voilà, et faudra pas m'en vouloir si un jour je jette l'éponge, j'aurais tout donné, et voilà, donc c'est plus ça en fait, je me dis ah merde, ça marche pas, c'est... l'objectif c'était de dire genre, voilà, moi juste je suis là, je fais mon truc, mais je peux pas vous servir de modèle parce que j'ai pas cette solidité là, tu vois.
1: Vivre libre, c'est une proposition que nous fait Amandine Gay. Elle nous souhaite de vouloir une société plus accueillante et apaisée. Et nous, qu'est-ce qu'on peut lui souhaiter à Amandine Gay ?
2: Eh bien ça, je dois dire qu'avant, c'était une des choses qui m'angoissait le plus au monde et qui me fait très plaisir de le vivre comme un truc chouette. C'est que là, je veux vraiment d'abord me reposer. Et en fait, justement, comme je considère que jusqu'à ce livre, j'ai quand même passé ma vie à être beaucoup déterminée par la peur, le besoin de faire, mais parce que pour exister, etc. Là, je suis très curieuse de voir ce que va être cette nouvelle partie de ma vie où je vais pouvoir créer à partir de ce que j'ai envie de faire. Ou peut-être je vais rien faire pendant quelques temps parce que, justement, aussi en tant qu'artiste, on a besoin de se nourrir. Moi, ça fait quand même 10 ans là, que je suis sur le pont, que je pousse beaucoup, et en fait, par exemple, je lis plus pour le plaisir parce que je fais que lire pour le travail. Je vais quasiment plus au cinéma, ça fait un siècle que j'ai pas été au théâtre, je vois plus beaucoup de concerts, et avant ça c'était ma vie. Moi quand j'étais plus jeune, ma vie c'était les sorties culturelles, les voyages avec mon sac à dos. Là par exemple, on peut me souhaiter un mois au Vietnam avec mon sac à dos, c'est un truc dont je rêve depuis un bon moment, et que je vais faire bientôt là, dès que j'ai les sous. Voilà, de procrastiner, rêvasser, tu vois là. J'ai régulièrement des moments, en fait, bon, je fais pas mal de méditations guidées. Et il y en a une, ça dit de s'imaginer dans la pièce qui est la plus créative pour nous, un souvenir qu'on a. Et moi, un souvenir qui me revient beaucoup en ce moment, c'est en fait quand je suis partie en Australie, j'avais 21 ans. Et c'est la première fois que je partais très loin, quelque part où personne ne me connaissait, etc. Et il y avait un café, et j'ai découvert, et eux, ils étaient très en avance sur les cafés, là, un peu genre macchiato, machin, les trucs, latte et tout. Et il y avait un café que j'adorais, qui était baigné de soleil, etc. Et à l'époque, j'écrivais encore des poèmes, voilà. Ce que je n'ai pas fait, là, je pense, depuis presque 2 décennies, quoi. Et donc, je passais des après-midi dans ce café à vraiment faire le chat au soleil, à écrire des poèmes, à boire des cafés, à manger des cheesecakes. Et j'aimerais tellement retrouver ça, là.
3: Est-ce qu'un jour, alors, du coup, on aura l'occasion de lire des poèmes d'Amandine Gay ?
2: Mais c'est possible. Des poèmes, des nouvelles. Tout est ouvert.
1: Vous connaissez désormais un peu mieux Amandine Gay et vous avez envie de vivre libre et de lire Vivre libre. Mais ce que vous ne connaissez pas encore d'Amandine Gay, c'est son rapport à ses poils. Qu'as-tu à nous dire, Amandine, de tes poils ?
2: Alors moi, mon rapport à mes poils, ça fait quand même une bonne décennie là qu'il est stable. C'est-à-dire que ma routine, c'est que j'ai des poils sous les bras, j'ai des poils à la vulve, mais je m'épile quand même l'extérieur du maillot parce que je trouve ça plus joli, voilà. Je fais aussi l'interfessier parce que je trouve ça plus doux, voilà, j'aime bien la douceur entre mes fesses, et je fais mes jambes, mais quand j'ai le temps. Donc là, typiquement, en fait, je fais pas, mais ouais, moi, je suis très branchée, avoir quand même le corps lisse et tout à certains endroits, mais aussi à d'autres endroits, je trouve que c'est quand même plus érotique d'avoir des poils, donc voilà, je choisis les endroits où j'en ai ou j'en ai pas.
1: C'était du poil sous les bras, et c'était surtout la première fois d'Amandine Gay à foie, et probablement pas la dernière, en tout cas, je l'espère.
2: Oui, c'est ma première fois à Foix. Apparemment, il y a une chanson.
3: Oui, il était une fois dans la ville de Foix, une marchande de Foix.
2: Je ne connaissais pas, et du coup, j'ai dit à une pote, je vais à Foix, là, à la librairie, tout me dit, oh là là, ça me rappelle trop la comptine, maintenant, je l'ai dans la tête et tout, je suis en mode, genre, je ne la connais pas, mais je ne veux pas savoir, parce que je sens que c'est le truc qui te reste dans la tête. Donc voilà, j'ai découvert que vous étiez célèbre.
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1: Marc ? Ouais, c'est Loïc là. Ouais, je suis rentré à Lille là, écoute, j'espère que tout va bien. Moi ça va, c'est juste, tu sais, c'est super qu'on bosse ensemble. Je trouve ça vraiment génial. Tu me fais rentrer dans le rap game. Moi, je trouve que j'adore le smurf et tout. Et en même temps, tu m'as appelé direct. Tu sais, on est des copains, quoi. Donc j'ai dit oui, de tout mon cœur, hein, parce que. Mais j'ai pas osé te le dire parce que j'ai pas comment te le dire. J'espère que tu vas pas mal le prendre. Hein. Mais la supercherie a assez duré. Tu sais, Marc.

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Dans le café Play Peach à Venezia, je découvre les hymnes de Julia. Je les adore et je les achète tous. Ils sont parfaitement comme j'aime, en noir et blanc, avec tout plein de collages, scannés et rescannés, des petites choses du quotidien. Julia crée des courts-métrages, elle fait de la vidéo, des photos et plein d'autres choses qui permettent à toutes ses idées de se rencontrer et de s'associer. Elle a 26 ans, elle vit entre Kiev et Venezia et elle dit de son art « Je n'ai pas envie que les gens comprennent mes émotions, j'ai envie que mon art leur permette de

0: Can you speak, like, I'm here to speak about your...
1: Peux-tu nous parler des zines que tu as fait, du premier au dernier? C'est grâce à eux tout d'abord que je t'ai connu.
2: Mon parcours avec les zines n'était pas prévu. Avant la guerre, je designais en googlant mes recherches, simplement parce que j'avais besoin de travailler. Et puis, au début de la guerre, pour mieux structurer mes connaissances, j'ai commencé à faire des études de design. Il y avait plein de places et d'opportunités pour étudier à ce moment-là en Ukraine. J'ai aussi commencé à dessiner parce que je devais rester à la maison. La plupart des personnes de nos équipes étaient quelque part d'autre. Je me suis retrouvée à tout gérer pour tout le monde. J'avais énormément de travail.
3: And I need to have a connection and my laptop and my cell phone, everything here.
2: J'avais juste ma connexion internet et j'ai commencé à faire beaucoup de volontariat et à travailler en restant chez moi. Voilà comment j'ai commencé à peindre et à faire du graphisme. En faisant des recherches, j'ai trouvé des zines. J'ai commencé à en faire un, à propos de la guerre, bien sûr. Au début, je n'aimais pas le fait que mon travail aborde la guerre, parce que c'était destiné aux Ukrainiens. Ils baignaient déjà dans le contexte. Je me disais, pourquoi j'aurais besoin de leur rappeler? Mais j'ai fait ça comme un journal, et j'ai commencé à dessiner les petites choses que je voyais autour de moi. Je faisais ça comme du sport, et je me disais que peut-être c'était bien de rappeler aux gens qu'ils n'étaient pas tout seuls. Même s'ils n'étaient pas obligatoirement sur la ligne du front, et même s'ils ressentaient moins la guerre qu'ailleurs. Et ensuite, j'ai vu à quel point c'était un art abordable.
4: Parce que la création d'un zine
2: ne nécessite pas beaucoup d'argent. J'ai l'habitude de peindre la nuit. Mais je pense que je dois continuer les zines, parce que je peux exprimer mes sentiments, mes idées et dessiner.
1: Et les autres que tu as sortis?
2: Et ensuite, par exemple, j'ai continué juste à jouer avec mon scanner en faisant des autoportraits, et ça a commencé à faire des choses que finalement, nous retrouvons autour de nous. Ces choses-là font sens et nous donnons un sens à ces choses-là. L'idée est de créer et de recréer et de jouer avec les formes. Pour d'autres zines, j'ai juste pris beaucoup de photos et joué avec différentes applications sur mon téléphone. Je les ai placées en rond. J'en ai eu l'idée de faire comme un cycle de vie. Je pense que c'est quelque chose de marrant de jouer avec des idées et d'y faire apparaître des mots qui viennent. J'aime vraiment jouer avec les choses qui sont autour de moi, comme ce zine que j'ai fait avec des paquets de cigarettes.
1: Oui, je veux que tu parles de celui-là.
2: Oui, je fume depuis longtemps, et j'espère que les gens en ont. Je vois littéralement tous les jours cette phrase qui dit que fumer tue. Et j'ai pensé que peut-être il faudrait changer les mots, fumer, tabac, cigarette, par le mot guerre. J'ai commencé à collecter toutes ces phrases sur les paquets de cigarettes que nous avions à cette époque et à les changer par quelque chose qui était lié à la guerre. Je suis en train de travailler sur le deuxième volume de ce zine, parce que maintenant nous avons des nouveaux designs sur les cigarettes qui ressemblent plus au modèle européen.

0: et nous sommes plus de 1000 dans ce groupe à peu près.
1: Maybe less, or like something approximately 1,000.
0: Je pense que c'est chouette que les gens se réunissent à propos de ça. Parce que le zine, tu le fais tout seul chez toi. Mais parfois, tu veux quelque chose de nouveau, une nouvelle forme d'impression, une nouvelle qualité, et tu n'y arrives plus tout seul.
1: Like printing or the paper, anything.
0: C'est très pratique et je vois que certains aussi organisent des lectures de zines sur des festivals comme à Kharkiv ou à Dnipro, par exemple. Ils essayent de partager la culture du zine et de cet art tellement intéressant. Peu de gens s'y intéressent, mais... Je pense que c'est la façon la plus simple de pouvoir partager des idées.
2: Justement, quel est le pouvoir du zine pour toi ?
0: Pour moi, même les stickers, par exemple, ne permettent pas de collecter autant d'informations. Le zine, c'est quelque chose de nouveau. Il est un espace sur lequel on a la place de créer et de remplir la place.
1: It has more place to create and to fulfill. So it's very easy.
0: C'est simple à faire soi-même et très personnel, du moins pour moi. Tous les zines sont différents. Les découpages sont différents. Un zine peut être noir, un autre gris, grâce à une autre technique.
1: It would be black and the other will be gray because of some technical things with very comfortable to share it.
0: C'est très facile à regarder et à partager.
1: So, yeah. To make something yourself one,
0: c'est quelque chose que l'on a à l'intérieur de soi où l'on vient initier de nouvelles énergies dans un monde dans lequel nous avons tous ces gros fabricants, toutes ces usines qui existent déjà.
1: And also to have some place more to create.
3: What do you feel when you are creating?
2: Qu'est-ce que ça t'apporte de créer ces zines?
1: When I have the finished work at my arms,
0: quand je termine un zine, j'ai la satisfaction de me dire que les images qui sont dans ma tête deviennent physiques et sont entre mes mains. À chaque fois que je crée quelque chose par moi-même, j'ai des problèmes. Avec l'imprimante, avec le papier, avec mon ordinateur, avec tout. Alors oui, c'est fou que ça devienne un zine au final. Et la meilleure partie, c'est de regarder la réaction des gens lorsqu'ils le découvrent. Lorsqu'ils me font des retours sur ce qu'ils ont aimé, ce qu'ils n'ont pas aimé, ce qu'ils ont ressenti. J'aime quand les gens, à travers ce que je trouve en moi, peuvent trouver quelque chose en eux. Ils peuvent ramener le zine chez eux, ça prend moins de place qu'un livre. Tu peux avoir 10 zines qui prennent la place d'un livre. Donc voilà, c'est mon esprit en version de poche.
2: Est-ce que tu aurais un message pour les Français qui vont écouter cette interview ?
0: J'aimerais que les gens s'intéressent encore plus à la culture ukrainienne en ce moment, parce que nous en avons besoin de ce soutien. Nous avons été dans l'ombre pendant si longtemps. Et maintenant, notre peuple essaye de faire tout ce qu'il peut pour se faire entendre.

0: to be heard.
1: Mm-hmm.
0: And art is like...
2: L'art est l'un des moyens les plus confortables pour partager des émotions. Ce ne sont pas des nouvelles médiatisées. Ce ne sont pas des photos de la ligne du front, même si cela est important.
0: Not like the photos from front line, which is also important, but also art.
2: L'art parle des différentes émotions de chacun. L'art est unique. Tout le monde vit ses propres expériences, et venir s'intéresser au moins à l'art d'une personne, c'est très important. Cela permet de ne pas oublier que nous existons et que nous traversons un moment très difficile.
0: And that we have very hard time right now, but like we do our stuff. Look at it, please.
2: Nous faisons plein de choses. Regardez-les, s'il vous plaît. Donnez-y de l'importance. Achetez des zines ukrainiens, des zines français. Achetez les zines des autres. Les zines sont super à partager, à lire. Ils sont drôles parfois, que ce soit pour apprendre à comment cuisiner, que ce soit à propos des différentes variétés de pommes. Ce n'est pas uniquement sérieux et important.
1: Thank you.
0: Thank you
1: for your words and for your interview.
0: Thank you for inviting.

0: Les artistes ukrainiens se demandent eux-mêmes souvent s'ils sont légitimes à parler de la guerre à travers leur art. Mais, comme dit Yulia, c'est peut-être mieux d'en parler que de ne pas le faire du tout. C'est peut-être mieux de rappeler aux Ukrainiens, eux-mêmes, même sur un territoire en guerre, qu'ils ne sont pas tout seuls pour affronter les difficultés. Oui, un simple zine permet parfois de se réconcilier avec les émotions difficiles, dans l'isolement traversé, dans les traumatismes que laisse la guerre.
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0: Et merci à Megan de nous prêter sa voix pour la lecture.
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6: 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Eh ouais. 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

0: 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Tout de suite, un expert.
1: Donc en fait, il s'agit d'un réseau de cités de lumière, on appelle le réseau
2: IA Star.
1: Parmi les cités de lumière, on peut citer
2: Lille, Paris, Clermont-Ferrand.
1: Il s'agit d'un vaste réseau de cités interconnectées. Les êtres humains vivent sous terre de telle manière à développer en fait en quelque sorte un paradis.

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1: Ouais, c'est vrai. Petit Alion, mon fidèle conseiller butoir de porc.
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1: Quoi?
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dit que le rock est un univers masculin. Pourtant, depuis ses débuts, les femmes ont joué des coudes pour se frayer un chemin jusqu'à la scène. Dans ces chroniques, je dresserai le portrait des filles qui font du rock, qui ont fait du rock et ont marqué l'histoire de la musique, de leur apport souvent original et novateur à la musique et aux idées, et de leur énergie. Car être rock, ce n'est pas seulement une question de musique ou de guitare saturée, c'est avant tout un état d'esprit. Et vous verrez que pour faire éclater l'ordre établi à coups de pied, qu'il soit chaussé de Doc Martens, de bottines à paillettes ou de sneakers, les filles sont souvent de la partie. Allez, commençons ce portrait.

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1: Hello! Aujourd'hui, dans Girls Who Walk, on parle d'une figure injustement méconnue de la musique, Lizzie Mercier-Desclous. Née en 1956 à Paris, Lizzie, diminutif de son vrai prénom, Elisabeth, étudie les beaux-arts à Paris. C'est là qu'elle rencontre son futur mari, Michel Esteban. Et si je le dis, c'est parce que ça a une importance, et pas seulement pour vous donner son statut marital. Car ensemble, ils s'envolent pour New York en 1975. Là-bas, Lizzie écrit pour le magazine français fondé par son mari, Rock News, des articles qui font connaître en France les mouvements punk et new wave, et des artistes comme les Talking Heads, Télévision ou Patti Smith, avec qui le couple partage d'ailleurs un appartement à Soho. Elle publie un livre, Desiderata, qui rassemble poèmes, dessins et photographies. D'ailleurs, en 1976, elle signe la photo de Patti Smith qui apparaît sur la première page du livret intérieur de l'album Radio Ethiopia. Puis, elle décide d'apprendre la guitare en autodidacte et commence à se produire dans le Lower East Side.

Son premier album, Rosa Yemen, sort en 1978 sous le label créé par son mari. En 1981 sort son deuxième album, Mambo Nassau, enregistré aux Bahamas. Ce disque mêle musique africaine, rock, funk et soul, alors que le terme de world music n'existe même pas encore. Bien accueilli en Europe et en Asie, il lui permet de signer avec la filiale française de l'America Columbia Records. Tout aussi passionnée de Rimbaud que son amie Patti Smith, en 1983, elle voyage en Éthiopie et dans plusieurs pays d'Afrique sur les traces du poète. Elle y découvre de nouvelles sonorités et s'en inspire pour son album Zulu Rock, enregistré avec des musiciens locaux en Afrique du Sud, alors sous le régime de l'apartheid.

Elle publie encore deux albums, One for the Soul, enregistré avec Chet Baker au Brésil en 1986, et Suspense, enregistré à Londres en 1988. En 1995, un projet de longue haleine voit le jour, un album regroupant des figures de l'avant-garde rock, telles qu'Iggy Pop et Patti Smith, dans lequel elle chante Morning High, adaptation du poème Matinée d'ivresse de Rimbaud, en duo avec Patti Smith. Dans les années 90, elle compose de la musique pour le cinéma et continue de voyager.

son itinéraire prend fin en Corse, à Saint-Florent, où elle pose ses valises pour peindre et écrire, et où elle décède malheureusement d'un cancer en 2004. Conformément à ses vœux, ses cendres ont été dispersées dans la mer.

Séance de pause terminée. Dans ce portrait, vous avez entendu A Room in New York, Sun is Shining, Mais où sont passées les gazelles et Simply Beautiful. Et comme d'habitude, je vous laisse avec une chanson entière à écouter. On écoute donc My Funny Valentine de Lizzie Mercier-Desclous, reprise bien sûr de Chet Baker.

0: Et donc voilà, son engagement, il est assez explicite et assumé au niveau de son écriture.
1: Ok, trop bien. C'était chouette en tout cas. Je trouvais que c'était un bon enchaînement là, les deux sons.
0: Oui.
1: C'était deux rap un peu posés, un peu plus doux.
0: C'est vrai que le titre Good Vibes parlait de lui-même
1: Oui.
0: sur le sien. C'est,
1: Oui. Si on
0: c'est...
1: avait des doutes, c'est bon, on a compris.
0: Alors du coup, est-ce que tu veux nous parler de Banger Fabric?
1: Alors, avant, je voulais juste. Alors, du coup, j'ai retrouvé le titre du single de l'arrêt en feat avec Kimikaze. Donc, ça
0: Ouais.
1: s'appelle Backpfeif. Je ne sais pas comment on prononce les F en allemand, mais j'imagine que ça se dit comme ça. Voilà, du coup, je voulais juste citer ce titre-là quand même. Et du coup, c'était sorti l'année dernière. Et avant ça, je voulais juste parler d'un blog, du coup, allemand
0: Ah oui,
1: que
0: c'est
1: j'avais
0: vrai, pardon.
1: découverte, du coup, que j'avais découvert donc, quand je cherchais des infos sur l'arrêt et sur Kimikaze. Et en fait, donc je suis tombée sur leur compte Instagram. Et en fait, c'est un compte qui s'appelle 365 Female MCs, qui est du coup le nom du blog allemand qui fait le lien avec ça. Moi, j'avais pas accès au site du blog. Je sais pas trop si ça venait de mon navigateur ou si c'était juste parce que c'était un blog allemand. Enfin bref, j'en sais rien. Mais en tout cas, leur Instagram est tout aussi intéressant. En fait, du coup, c'est un média du coup qui met en avant les artistes hip-hop, Meuf et Flinta, qui est un terme qui n'est pas trop utilisé, je trouve, en francophonie, en tout cas en France. Donc, pour rappel, Flinta, c'est femme lesbienne, intersexe, non-binaire, transgenre et agenre. Et donc, ces artistes-là, enfin, ce n'est pas forcément un blog qui est ouvert seulement pour mettre en avant les artistes basés en Allemagne, mais dans tout le monde entier, quoi. Et c'est vraiment hyper, hyper exhaustif, en tout cas sur Instagram. Et je vous invite vraiment à aller faire un tour parce que c'est vraiment le genre de média et de compte qui est vraiment une pépite d'informations, de ressources, de noms de rappeureuses à aller découvrir. Enfin, vraiment, je sais pas depuis quand est-ce qu'ils sont actifs, mais il y a vraiment énormément, énormément, énormément de gens à découvrir sur ce blog. Donc voilà, c'était juste, je voulais vous parler de ça et partager un peu cette pépite.
0: Tu peux nous rappeler du coup le
1: Ça
0: nom?
1: s'appelle 365 Female MCs,
0: Très
1: comme
0: bien.
1: MCE. Voilà. Voilà.
0: Très bien. Et bah du coup, ça fait le lien avec ce que tu nous proposes d'écouter juste après.
1: Oui, du coup, alors moi, j'avais sélectionné la collective qui s'appelle Banger Fabric, que j'ai découvert pour le coup tout à l'heure via le docu de Trax, qui est sorti il n'y a pas très longtemps. Donc Trax, qui est un format de docu culturel un peu underground produit par Arte. Et en fait, ce docu-là, c'est l'épisode qui s'appelle Rap, féminisme et esprit collectif. Et en fait, c'est un épisode qui fait spécialement le focus sur les artistes basés en Allemagne. Et voilà. Et donc, j'ai découvert le collectif, donc la collective qui s'appelle Banger Fabric, qui est née en 2023 et qui est basée à Hambourg. Voilà, c'est une collective qui est composée de deux DJ, trois rappeuses et une manageuse. Et elles organisent des soirées donc sur Hambourg, hein, je crois. On prononce pas
0: Hambourg,
1: le G, hein.
0: je ne sais
1: Je
0: pas.
1: crois pas. Et bref, voilà. Et du coup, elles ont déjà sorti une dizaine de singles. Et en 2025, elles ont sorti un EP qui s'appelle Welcome to the Group Chat. Voilà. Moi, en fait, je crois que dans la playlist là qu'on a sur notre page, j'avais mis deux sons,
0: Oui.
1: dont un qui était sur Deezer, donc je sais pas si ça va marcher, j'en mets un deuxième au cas où. Mais voilà, de cet EP-là, il y avait un morceau qui s'appelle Crash Out, que moi je recommande, qui était très cool.
0: Eh ben, on peut s'écouter
1: Et
0: Crash Out.
1: ouais, et du coup, juste, en fait, leur DA est assez intéressante parce que c'est encore tout à fait différent de Larry ou de Kimikaze, qui est, je trouve, du rap un peu gentil et très doux et qui fait du bien aussi. Et là, pour le coup, c'est un collectif qui a une DA un peu très bad bitch rap et très
0: Ouais.
1: Y2K, c'est un peu avec une esthétique très années 2000 et tout. Voilà, moi j'aime bien et je trouve que ça fait du bien de voir ce genre de rappeuse.
0: Ouais,
1: Voilà.
0: enfin, ce côté un peu rentre-dedans, gangster aussi, par
1: Ouais,
0: moment, ouais.
1: ouais. Et
0: Enfin, ça pose le terme,
1: puis,
0: quoi.
1: et sur scène, c'est aussi des
0: Ouais,
1: shows hyper intéressants à voir aussi, quoi.
0: ça a l'air incroyable.
1: Ouais. En tout cas, allez voir le docu de Trax,
0: Ouais, il est
1: il est
0: super
1: super chouette.
0: intéressant.
1: Ouais.
0: Ouais. Et bah, du coup, on va s'écouter Crash Out.
1: Et bah si tu. Ouais, carrément, si ça marche bien.
0: Oui.
1: J'espère.
0: Et bon, on s'écoute Crash Out de Banger Fabric.

0: C'était donc Girlies Sour de Lisa. Donc on arrive à la fin de cette deuxième partie, mais donc avant ça, je vais parler un peu de cet artiste. Lizer, du coup, c'est une artiste hip-hop d'origine allemande qui est basée à Cologne. Donc voilà, elle a évolué dans une scène rap plutôt indépendante, engagée et féministe évidemment. Et voilà, elle s'est fait connaître à partir de la fin des années 2010, je dirais, en publiant d'abord des projets sur SoundCloud. Et j'ai sélectionné ce titre parce que ça parle vraiment de la colère et de la frustration de cet artiste qui évoque du coup dans ses paroles la façon dont les meufs et minorités de genre sont marginalisées et que voilà, dans un monde qui les dévalorise. Donc voilà, il y a pas mal de thèmes forts autour du sexisme, de la violence, de l'histoire de genre, de la sororité, etc. Donc voilà, plein de choses en fait à aller diguer aussi. On peut retrouver pas mal de traductions sur Internet, donc ça c'est plutôt chouette. Et voilà, donc
1: C'était comment déjà son nom?
0: Lizer,
1: Ok.
0: Lisez.
1: Tu l'écris comment?
0: Je l'ai Lisver.
1: Ok, ça marche.
0: Je l'ai francisé au maximum que je pouvais là.
1: Oui.
0: Alors du coup, on passe à une deuxième partie, on va replonger dans le rap francophone.
1: Ouais, en fait, c'était parce que tout à l'heure, je disais, ouais. Moi, j'ai plus trop d'artistes allemands à partager parce que j'en connais peu. Et puis, en fait, là, il y a des dernières sorties là, sur les gens que je follow un peu sur les réseaux des artistes basés en France, en tout cas francophones, qui ont sorti des trucs récemment et dont j'avais envie d'en parler, quoi. Donc, ouais, on s'était dit deuxième partie d'émission, on parle juste des dernières sorties ou alors des gens dont on voulait parler. Peut-être qu'on n'a pas encore parlé jusque-là aussi, ça peut être l'occasion.
0: Et tu veux commencer par quel
1: J'avais mis moi en fin de liste un peu récemment, j'avais mis un son de 32. Je sais pas si tu l'as trouvé sur le pad.
0: Oui,
1: Ouais, c'est
0: je
1: cool,
0: l'ai
1: ok,
0: tout à fait.
1: nickel. Parce qu'en fait, je l'ai découverte assez. Bon, déjà pour la dernière émission, je me l'étais notée parce que je l'avais découverte il n'y a pas très très longtemps. Et je l'ai redécouverte là il y a quelques jours parce qu'en fait, Bon, déjà, je parle de la rappeuse et puis après, je parle de la dernière sortie là. Mais en gros, donc, c'est une rappeuse parisienne. Elle se définit comme Enfin, je sais pas, moi, j'ai dit reine, mais je crois qu'elle dit pas ça. Mais en gros, pour moi, c'est la reine de la beurrétocratie. Elle définit ça un peu comme ça, du style de meuf, d'artiste racisée, en tout cas arabe, qui s'affirme sur scène et dans leur. Et dans leur comment dire dans leur identité artistique quoi donc du mot beurette si jamais vous n'avez pas capté l'info et voilà et du coup elle a déjà sorti une dizaine de singles dont du coup son dernier sorti en 2025 là qui s'appelle Nina Montana je l'ai prononcé à la française mais je sais pas si on prononce le H mais il y a un H devant Nina Montana je sais pas comment on prononce ça. Mais voilà, c'est sorti là récemment et ça a une magnifique cover à la Blingy que personnellement, moi j'adore pour
0: Parfait.
1: info. Et voilà, et c'est un single qui est composé du coup de trois morceaux. Et donc là récemment, le 4 février, il y a un nouveau projet qui est sorti donc de la DJ Encore une autre que je connaissais pas mais que du coup que j'ai découvert et qui apparemment travaille souvent avec la rappeuse de 32 et donc elle a sorti une mixtape qui s'appelle The Nina Remixtape et en fait c'est 16 morceaux de la discographie du coup de 32 qui sont remixés et il y a plein de styles différents en fait. Il y a de la basse, de la Jersey Club, de la house, du gabber ou de la bossa nova. Enfin voilà. Et donc c'est avec 16 productrices sur la mixtape qui ont remixé donc plein de sons de 32. Et donc moi j'ai sélectionné le son, le remix du son qui s'appelle Madame Claude. Et c'est un remix qui a été fait par la DJ Tristana. J'ai prononcé ça, je sais pas pourquoi, j'ai mis un accent, je sais pas d'où. Mais voilà, donc Tristana. Et donc Tristana, c'est une DJ parisienne et productrice qui est résidente à Reims, enfin chez Reims. Et voilà, et qui est fondatrice du label que bah, je ne vois pas sur mon écran parce que j'ai un truc qui, bref, qui cache le nom. Mais
0: c'est bien
1: sur
0: dommage.
1: Mon pad, mais pourquoi il... Ah, non. Non, bah, c'est pas grave. Bah, bref, c'est un label, Head, je crois que c'est ça, c'est Head of Intimate Club, le nom du label. Voilà. Et puis, du coup, moi, je l'avais découverte via Rins parce qu'elle a fait pas mal de sets en live sur la radio parisienne. Et notamment en B2B avec la DJ Claude Emmanuel. Voilà, je vous recommande d'aller voir son taf. Et donc, moi, je voulais vous faire écouter ce... En fait, je voulais d'abord vous faire écouter l'original, le son Madame Claude original de 32, et ensuite d'écouter le remix de Tristana.
0: Oh, oh.
1: Ouais,
0: j'aime
1: parce que je trouvais ça intéressant.
0: Ah oui, du coup, je fais une petite promotion parce que c'est un autre truc avec Tristana, justement, ouais. Dedans. Je vais parler plus fort. Enfin, je vais augmenter ma tranche, plutôt. Ouais. Elle
1: bah, je sais pas, moi j'ai dit elle, mais je suis pas sûre. Ouais.
0: Bah, Yael est vachement bah, sur la scène parisienne, tu le disais, et Yael participe à Dictopia, qui est, qui est un événement à la station avec le bal des putes. Et,
1: ah oui,
0: donc c'est un super événement
1: bien.
0: À aller voir sur Paris. Voilà, c'était ouais. L'instant promo.
1: Et ça, du coup, il y a des dates récemment qui sont passées ou qui arrivent, tu sais?
0: Alors, c'est le 7 mars.
1: Ah, trop bien.
0: Voilà.
1: Okay.
0: C'était l'instant promo. bah, du coup, on commence avec Madame Claude 32.
1: Ouais, l'original.
0: L'original.
1: Et puis après, on écoute le remix. Ouais, je suis
0: super. Et bah, je lance ça alors. C'est parti.

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1: C'était donc Madame Claude avec du coup le remix par Tristana,
2: ouais,
1: c'est ça.
2: Et du coup l'original de 32 juste avant.
1: Oui, oh, pardon.
2: Ouais.
1: Est-ce que je peux prendre la suite?
2: Bien sûr, on enchaîne.
1: Trop bien. Moi je vais vous parler alors très rapidement de Sianna. Je vais surtout parler du contexte dans lequel la musique est sortie parce que en fait on a très peu, enfin j'ai trouvé très peu d'infos, on va dire, sur son parcours professionnel. Je vois pas trop l'intérêt de parler de son parcours d'enfance. Enfin, il y a rien de super pertinent par
2: Ouais.
1: rapport à son travail. Donc, je vais vous balancer le freestyle sur la tête de Marine Le Pen. Et donc,
2: ouais.
1: Bah oui. Voilà, elle sort cette musique en plein contexte d'élection présidentielle. Et du coup, ça, je crois que c'est l'une des musiques qui l'a fait connaître d'ailleurs. Donc à ce moment-là, Marine Le Pen, elle est au second tour de la présidentielle. Donc voilà, il y a pas le climat, il est bien tendu, quoi. Et donc voilà, c'est un morceau qui s'inscrit vraiment dans la grande tradition du rap contestataire. Et du coup, je pense que ça faisait du bien aussi de revenir un peu aux sources, en mode freestyle à l'ancienne. Donc voilà, dans une émission rap queer féministe, je pense que c'est le bon endroit pour diffuser ce genre d'artiste.
2: C'était dans quelle émission? Ah non, pardon.
1: La nôtre.
2: Elle avait fait le freestyle et que du coup, elle avait fait le freestyle dans une certaine émission. Mais oui, sinon,
1: quelle émission?
2: La nôtre.
1: Et bah du coup, on s'écoute Sianna sur la tête de Marine Le Pen.

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0: C'était donc la nouvelle sortie de Ziné, elle est sortie il y a 2 semaines, qui est en feat avec, alors comment ça se prononce, TJ Gonzalez,
1: Ouais, j'aurais dit pareil.
0: ouais, un
1: Ouais.
0: auteur, compositeur, pianiste.
1: Très bon pianiste, du coup, ouais.
0: Ouais,
1: Ouais.
0: et je trouve que ça rend vraiment le morceau sublime,
1: Ouais, c'était
0: ce feat.
1: magnifique. La transition avec le morceau d'avant était un peu dure.
0: Ouais.
1: Mais après, quand on est dedans, on est très bien. Mais ouais, je voulais vous faire écouter ça. En fait, moi, je viens de le découvrir, là. J'avais pas pris le temps de l'écouter avant. J'y ai pensé là pendant l'émission et du coup Chilly Gonzalez elle avait déjà sorti un album en collaboration avec lui, son dernier album, enfin d'ailleurs son premier et dernier album qu'elle avait sorti en 2024 qui s'appelait Osmine. Et voilà, je sais qu'elle avait déjà fait plusieurs projets avec lui et donc ça c'était sa dernière sortie après un petit moment où elle n'avait pas forcément sorti des nouveaux sons. Donc voilà, je voulais partager
0: C'est
1: ça, la
0: le
1: petite actu.
0: comeback
1: Ouais. Et j'ai pas vu
0: 2026,
1: le
0: on a dit.
1: clip d'ailleurs, mais le clip a l'air très joli aussi. Hein.
0: C'est un très joli
1: Faut
0: clip.
1: que j'aille le voir. Bah oui, tu l'as vu en live, forcément.
0: Et oui, je suis privilégié. Et ben, on arrive doucement à la fin. On va peut-être se laisser là et en écoutant du coup Parapluie de DB, qui annonce du coup la sortie de son album complet le 20 février. Donc c'est bientôt.
1: Tout bientôt, ouais. Trop bien.
0: Et ben,
1: On se
0: c'est
1: dit
0: le
1: au
0: moment de
1: revoir et
0: dire au
1: puis on
0: revoir.
1: balance le son après.
0: Ouais.
1: Vas-y, ça marche. Ok, bah écoutez, rendez-vous la semaine prochaine. C'était toujours contre Flo. Voilà, on sera là tous les mercredis si tout va bien. Après, de 20h à 21h.
0: Toujours.
1: Toujours,
0: Et
1: quand on est ponctuel.
0: puis prochainement, du coup, peut-être des posts pour retrouver les musiques qu'on vous envoie
1: Ouais,
0: prochainement, lointainement, en fait.
1: on fait des recherches encore là-dessus, mais ouais, on va vous proposer normalement tout bientôt, peut-être d'ici dans un mois, on verra selon si on arrive à avancer, si on est dispo et tout, mais un bon petit jingle
0: Mais des choses arrivent.
1: et puis ouais, une petite communication visuelle un peu sympa pour vous partager les tracklists quand même, parce que là on balance des sons en live, mais
0: C'est bien de les valoriser aussi
1: ouais, bah
0: à notre endroit.
1: ouais, voilà,
0: Bon
1: ça
0: bah
1: arrive
0: du coup,
1: bientôt.
0: on va finir avec donc Parapluie de DB. Merci de nous avoir écoutés.
1: Merci,
0: Et
1: bonne
0: vous êtes toujours sur Radio
1: soirée.
0: Campus, en fait on le dit
1: Sur
0: jamais,
1: Radio
0: mais
1: Campus Orléans, c'est vrai. Ouais.
0: 88.3.
1: Ciao.
0: Allez, on s'écoute Parapluie. Bonne soirée.
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